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En arrivant en Suisse en 1916, j'avais déjà écrit des poèmes et tout mon intérêt était pour la poésie.

0: voit pas ce qui se passe. On voit pas.
1: Travailler.
0: On voit pas ce qui se passe. Effectivement.
1: Effectivement.
0: On voit pas.
2: Les
1: métastases.

0: principe du jeu était de travailler les essais.
1: Je suis parti.

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